trois pas en avant, trois pas en arrière. Ultime regard sur la pluie des eaux, sur la pluie des eaux, sur la pluie des eaux, sur la pluie des eaux, sur la pluie des eaux.

0: Musk envisage de réduire la dette publique et d'améliorer.
1: C'est des règles de combien ça?
2: Moi, c'est toi qui suis ces grands.
3: Je pense.
4: On t'en rend
3: chier,
4: j'ai dit.
3: On va bien.